Je m'appelle Mathieu Guimond. J'espère que vous passez un très bon vendredi soir. Merci d'être bien branché à Hausse 103.5 pour le meilleur de la musique dans la Nadière. En fin de semaine, beaucoup d'activités aux quatre coins de la région. Entre autres, en termes de spectacle, du côté de l'église Saint-Antoine à la Valtrie, demain soir, c'est Cédric Bergeron qui vient présenter son spectacle sympathique. Un spectacle où l'humour pince sans rire vient rencontrer l'audace et l'absurde. Pour ce qui est de Cédric Bergeron, c'est un gars qui nous propose de l'humour tantôt trash, tantôt malfaisant, et c'est un style qui fait éclater les conventions, des punchlines qui vont vous surprendre autant qu'on va vous faire éclater de rire, tout simplement. Alors préparez-vous à des détours inattendus puis à un humour sans filtre, mais qui va vous faire rire à coup sûr. Cédric qui recule devant rien pour vous faire rire, puis des fois même si vous allez être un petit peu le dindon de la farce, comme le dit l'expression. Pour Cédric Bergeron, son spectacle sympathique demain soir à l'église Saint-Antoine de la Valtrie. 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

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Je pense que c'est du Céline Dion à une dame qui recevait un soin et ça attendrit le pays au grand complet. 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

Parisien, le 23e de l'histoire, et il bat un record du sport professionnel. Il bat le record des Yankees de New York. C'est tout certain.

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On est vendredi soir, on est le 29 mai 2026. C'est un plaisir de passer la soirée en votre compagnie avec le meilleur de la musique dans Lanaudière sur O103.5. Je m'appelle Mathieu Guimond et encore une fois, c'est peut-être la dernière fois que je vous dis ça. Mais ça se peut, je sois moins focus. Mon œil va être détourné vers ce qui se passe à Raleigh en Caroline du Nord pour le match du Canadien, match numéro 5 de la série. Ça se finit-tu ce soir ou ben non, le Canadien va forcer la tenue d'un match numéro 6? Je suis curieux de vous lire puis de vous entendre là-dessus. Faites-nous signe par texto. Je suis curieux de savoir vous en pensez quoi de ce match de ce soir. Au menu, entre autres, beaucoup d'activités à vous proposer. Entre autres, des activités qui vous sont proposées demain dans Lanaudière. Notamment, Centre culturel des Jardins de Joliette. Demain, Bleu Jeans Bleu vient nous présenter son spectacle record numéro 5 avec leur description. Hey, leur show, ils disent ambiance feutrée et décor italo-romantique. On voit que c'est du grand n'importe quoi. C'est du Bleu Jeans Bleu à son meilleur avec les tunes qu'on vous offre souvent sur les ondes de O103.5, spectaclejoliette.com pour mettre la main sur les derniers billets restants.

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1: Qu'est-ce qui se passe de bon pour vous en fin de semaine dans la Nadière? 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On a des activités à vous proposer de notre côté, entre autres demain 20h, les chanteurs de la place Bourget qui vont présenter à l'église Christ-Roi de Joliette le spectacle Chanter sans frontières. C'est un concert sans images qui va nous faire voyager un peu partout sur la planète avec des chants de différents pays, dans différents langue. Il y a également des photos sélectionnées à partir de voyages qui ont été faits par les choristes qui font partie de la gang des chanteurs de la place Bourget. Le tout sous la baguette du chef Bruno Dufresne, accompagné de trois musiciens. 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

Je m'appelle Mathieu Guimond, j'espère que vous passez un très bon vendredi soir. Merci d'être bien branché à Hausse 103.5 pour le meilleur de la musique dans la Nadière. En fin de semaine, beaucoup d'activités aux quatre coins de la région, entre autres en termes de spectacle du côté de l'église Saint-Antoine à la Valtrie. Demain soir, c'est Cédric Bergeron qui vient présenter son spectacle sympathique, un spectacle où l'humour pince sans rire vient rencontrer l'audace et l'absurde. Pour ce qui est de Cédric Bergeron, c'est un gars qui nous propose de l'humour tantôt trash, tantôt malfaisant, et c'est un style qui fait éclater les conventions, des punchlines qui vont vous surprendre autant qu'on va vous faire éclater de rire, tout simplement. Alors préparez-vous à des détours inattendus puis à un humour sans filtre, mais qui va vous faire rire à coup sûr. Cédric qui recule devant rien pour vous faire rire, puis des fois même si vous allez être un petit peu le dindon de la farce, comme le dit l'expression. Pour Cédric Bergeron, son spectacle sympathique demain soir à l'église Saint-Antoine de la Valtrie. Les billets sont disponibles sur chasse-galerie.ca. 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

0: Je peux vous dire que si vous ne savez pas quoi faire en fin de semaine dans Lanaudière, en particulier demain soir, je sais pas quoi vous dire. Mis à part que j'ai un paquet d'activités à vous proposer, entre autres demain au Crapaud à Saint-Félix-de-Valois, une belle voix, une grande voix québécoise qu'on a connue grâce à l'émission Canada's Got Talent, Jannick Fournier qui vient nous présenter son spectacle authentique. On la connaît, l'histoire de Jannick Fournier, qui est une mère de deux enfants, une ancienne préposée aux bénéficiaires en soins palliatifs, et elle chantait pour ses patients, et il y a une de ses vidéos qui a circulé énormément sur les réseaux sociaux où elle chante une chanson. Je pense que c'est du Céline Dion, à une dame qui recevait un soin et ça attendrit le pays au grand complet, à un point tel que c'est elle qui a gagné l'émission Canada's Got Talent et c'est de cette façon-là qu'on vous l'a fait découvrir. Un spectacle qui va vous toucher par son humanité, sa grande sensibilité et par sa grande voix également. Formule trio piano-violon. 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

On est vendredi soir, on est le 29 mai 2026. C'est un plaisir de passer la soirée en votre compagnie avec le meilleur de la musique dans Lanaudière sur O103.5. Je m'appelle Mathieu Guimond et encore une fois, c'est peut-être la dernière fois que je vous dis ça. Mais ça se peut, je sois moins focus. Mon œil va être détourné vers ce qui se passe à Raleigh en Caroline du Nord pour le match du Canadien, match numéro 5 de la série. Ça se finit-tu ce soir ou ben non, le Canadien va forcer la tenue d'un match numéro 6? Je suis curieux de vous lire puis de vous entendre là-dessus. Faites-nous signe par texto. Je suis curieux de savoir vous en pensez quoi de ce match de ce soir. Au menu, entre autres, beaucoup d'activités à vous proposer. Entre autres, des activités qui vous sont proposées demain dans la Lanaudière, notamment Centre culturel des Jardins de Joliette. Demain, Bleu Jeans Bleu vient nous présenter son spectacle record numéro 5 avec leur description. Hey, leur show, ils disent ambiance feutrée et décor italo-romantique. On voit que c'est du grand n'importe quoi. C'est du Bleu Jeans Bleu à son meilleur avec les tunes qu'on vous offre souvent sur les ondes de O103.5. 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

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Hey, je veux le savoir. Faites-moi signe via nos réseaux sociaux, via le haut1035.ca. Vous pouvez nous appeler, nous texter avec qu'est-ce qui se passe de bon pour vous ce week-end. On a des activités à vous proposer de notre côté. Entre autres, demain, 20h, les chanteurs de la place Bourget qui vont présenter à l'église Christ-Roi de Joliette le spectacle Chanter sans frontières. C'est un concert sans images qui va nous faire voyager un peu partout sur la planète avec des chants de différents pays, dans différentes langues. Il y a également des photos sélectionnées à partir de voyages qui ont été faits par les choristes qui font partie de la gang des chanteurs de la place Bourget. Le tout sous la baguette du chef Bruno Dufresne, accompagné de 3 musiciens. Alors, on vous le rappelle, c'est demain soir, 20h, à l'église Christ-Roi de Joliette pour le spectacle Chanter sans frontières des chanteurs de la place Bourget. Invitation au 103.5.

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On est le samedi 30 mai 2026. Merci beaucoup de débuter cette journée bien branchée au meilleur de la musique dans la Nadière sur O103.5. Je m'appelle Mathieu Guimond. Hey, on commence la journée ensemble. Puis on la commence du bon pied. Puis si vous savez pas trop quoi faire en fin de semaine, hein, j'ai tellement des sorties à vous proposer. Entre autres, du côté spectacle ce soir. Ils font partie des musiciens chouchous des Québécois avec leur texte déjanté. Des fois, ils nous racontent du n'importe quoi. C'est Bleu Jeans Bleu qui viennent nous présenter leur plus récent show qui s'appelle Record numéro 5. C'est ce soir au Centre culturel Desjardins de Joliette. Et pour vous donner une idée, ils décrivent leur show comme étant un show sous le signe de l'ambiance feutrée avec un décor italo-romantique. On reconnaît Claude Cobra et ses acolytes qui nous proposent un style unique, complètement déjanté. Faut pas qu'ils changent nos Bleu Jeans Bleu. Faut qu'ils restent comme ça. C'est de même qu'on les aime. Reste peut-être encore quelques billets. 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

Si ça vous tente de rire un bon coup ce soir, on a à vous proposer à l'église Saint-Antoine de la Valtrie, Cédric Bergeron qui vient nous présenter son show Sympathique. C'est un show où l'humour pince sans rire vient rencontrer l'audace et l'absurde. Et Cédric se décrit comme un gars qui propose un humour tantôt trash, tantôt malfaisant, mais c'est un style unique. Il dit « Mon but, c'est de faire éclater les conventions dans le monde de l'humour. Les punchlines vont vous surprendre autant qu'ils vont vous faire rire, assurément. » Et des fois, les détours qu'on prend pour arriver à vous faire rire, vous vous attendrez pas à ça, et des fois même, vous allez peut-être même être un petit peu le dindon de la farce à travers tout ça. C'est ça la twist Cédric Bergeron, c'est ça son show Sympathique. Alors c'est ce soir à l'église Saint-Antoine de la Valtrie. 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

Un bon samedi matin. Merci d'être là, bien branché au meilleur de la musique dans la Nadière à Haute-103.5. Je m'appelle Mathieu Guimond et j'ai beaucoup, beaucoup, beaucoup de choses à vous proposer, entre autres en fin de semaine en termes de sorties à saveur culturelle. Il y en a une qui risque de vous intéresser parce que vous connaissez peut-être des gens qui font partie de ce groupe-là. On les appelle les chanteurs de la place Bourget et ce soir 20h du côté de l'église Christ-Roi de Joliette, ils viennent nous présenter leur spectacle Chanter sans frontières. Et on décrit ça comme étant un concert sans images. On veut vous faire voyager un peu partout à travers la planète avec des chants de différents pays. On chante dans différentes langues. Et le plus beau dans tout ça, c'est que dans les animations que vous allez voir derrière les chanteurs de la place Bourget durant le spectacle, c'est des photos qu'on a sélectionnées à partir de voyages qui ont été faits par les choristes. Hein, quand on dit c'est un show unique en son genre à la couleur des chanteurs de la place Bourget, ben c'en est un bel exemple. Le tout sous la baguette du chef Bruno Dufresne, accompagné de trois musiciens. Alors c'est ce soir 20h à l'église Christ-Roi de Joliette pour le spectacle Chanter sans frontières des chanteurs de la place Bourget.

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Dans la Nodière en fin de semaine, le moins qu'on puisse dire, c'est que ça bouge et sur un solide temps, avec entre autres sorties à saveur culturelle à vous proposer ce soir du côté du Crapaud à Saint-Félix-de-Valois. C'est le spectacle de Jannick Fournier, son spectacle authentique. Jannick Fournier, on connaît son histoire. C'est une fille qui est mère de deux enfants, qui est une ancienne préposée aux bénéficiaires en soins palliatifs et on l'a couronnée grande gagnante de l'émission Canada's Got Talent en raison de sa voix superbe. Elle est capable d'interpréter les tunes des plus grandes voix au Québec et sur la planète, et elle sait leur rendre justice. C'est un spectacle qui va vous toucher par son humanité, sa grande sensibilité. Ben, c'est à l'image de Jannick Fournier. Et entre autres, c'est un show présenté en formule trio, piano, violon. Vous voulez assister au show de Jannick Fournier, son spectacle authentique, on vous le rappelle, c'est ce soir au Crapaud à Saint-Félix-de-Valois. Ben, il reste encore quelques billets disponibles. Crapaud.qc.ca pour les détails. Invitation au 103.5. 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

On est le samedi 30 mai 2026. Merci beaucoup de débuter cette journée bien manchée au meilleur de la musique dans la Nadière sur O103.5. Je m'appelle Mathieu Guimond. Hey, on commence la journée ensemble. Puis on la commence du bon pied. Puis si vous savez pas trop quoi faire en fin de semaine, hein, j'ai tellement des sorties à vous proposer. 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Don't know.

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3: Bon samedi matin, bon début de week-end. Mon nom est Chuck et bienvenue dans le Hit 15. Les 15 plus grosses chansons partout au Québec. On va avoir pour commencer ça en 12e place The Great Divide de Noah Kahan. Notre chanson francophone en 13e position et au fond des bois de Rhymes et classe moyenne. Et parlant de chansons francophones, éventuellement, on va en avoir une de Talk. Le chanteur vient d'Ottawa et bilingue. Et il nous offre une nouvelle chanson en anglais pour l'instant. Il est directement en 14e place pour sa première entrée dans le Hit 15. Sa première semaine est là avec Time Machine. Et pour l'instant, Drive Safe, c'est Niall Horan et Miles Smith sur le meilleur de la musique à haut. What?

Le chef Ricardo a maintenant sa chanson. Un hommage à lui avec Scooter Gas. C'est en 9e place. En 10e position, Homewrecker de Somber, ça s'en vient. Et pour l'instant, 11e position, c'est Mumford & Sons et Ozier pour Robert Benman sur le meilleur de la musique à O.

Downstairs de Matt Mason s'est remis dans les 15 en 7e position. Et en 8, c'est une chanson qui fêtait son premier anniversaire il y a environ une semaine. Bloodline est sorti le 22 mai 2025 d'Alex Warren et Jelly Roll. Premier album studio d'Alex Warren, You'll Be Alright Kid. Une chanson qui s'est classée numéro 1 partout dans le monde. Et elle a déjà été numéro 1 ici du Hit 15. Et là, elle baisse légèrement. On la retrouve en 8e place cette semaine.

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Le cowboy fringant JF Posé est notre meilleure position francophone cette semaine en cinquième place avec Plus qu'il faut. Le temps d'écouter en sixième position une chanson qui fait son petit bonhomme de chemin. C'est sorti à l'automne dernier et il y avait déjà eu des réactions un peu partout sur la planète. Mais là, c'est en ce moment qu'elle est plus haute que jamais. Je sais pas si avec le titre, on voulait la sortir pour l'Halloween et que ce soit un hit à ce moment-là, mais c'est là qu'elle est vraiment à son pic, si vous me permettez l'expression, avec un top 10 Billboard et un top 10 dans le Hit 15. On la retrouve en sixième place. C'est Dracula, Tame Impala, sur le meilleur de la musique à haut.

reprendre la thématique du Grand Prix de Montréal la semaine dernière pour vous dire que il y a Summer sur la troisième marche du podium avec sa chanson Back to Friends. Ça sent bien. Et je sais qu'à certains endroits au Québec, là, le printemps prend plus de temps à s'installer. Et on dirait que des fois, on a des tunes d'automne avec des titres qui font très Halloween. On a eu Dracula dans les dernières minutes. Et là, ben, c'est Zombie. C'est Youngblood, quatrième place du Hit 15. Merci d'avoir choisi le meilleur de la musique à haut.

Il est bien installé au numéro 1. Il trône encore une fois cette semaine en première place. C'est Alex Warren et Fever Dream qui s'en vient. Et juste à ma deuxième position, un coup de cœur personnel, ça n'a pas de sens. L'adolescent en moi aurait capoté si c'était sorti il y a 20 ans. Et je pense que je capote encore. Oh oui, faut que je m'assume. Je capote sur Good Charlotte, Yellow Card, Bedroom Posters sur le meilleur de la musique à haut.

0: C'était notre grand numéro 1 cette semaine. Fever Dream, Alex Warren. Et on se retrouve dans quelques minutes pour notre nouveau rendez-vous du week-end avec le meilleur de la musique à Oh, mon nom est Chuck. Et on se retrouve avec Depeche Mode. Policy of Truth, ça s'en vient.
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1: Bon samedi, bon week-end. Bienvenue sur le meilleur de la musique à O édition week-end. On a un artiste qui est plus que de circonstances en ce moment. Il est en concert deux fois plutôt qu'une en fin de semaine du côté du parc Jean-Drapeau à Montréal. Et c'est des spectacles qui attirent énormément de monde. C'est même sold out ce soir. Et sa tournée porte bien son nom pour aujourd'hui. My Canada Saturday Night, Luke Combs, qui vient aussi de la Caroline. Là, je sais qu'en ce moment, la Caroline, pas très populaire au Québec, mais on voit que Luke Combs, sa cote d'amour n'a pas baissé malgré tout, parce qu'il n'y a rien à voir avec les Hurricanes. Après tout, il vient en plus du coin de Charlotte et les Hurricanes du côté de Riley. Donc peut-être que le hockey, ça y passe 10 pieds par-dessus la tête. On l'aime, fait de la bonne musique et il s'en vient avec Back in the Saddle. Peut-être commencer ça comme promis avec Depeche Mode.

Weekend, un bar song, chez Boozy s'en vient. Et Machine Gun Kelly pour My Ex-Best Friend. Et on commence ça, c'était la musicale avec Why's My Age Again, Blink 182 à O.

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1: Est-ce qu'il y a des nostalgiques de la série télé Ouattatata, une émission phare des années 90 pour la jeunesse québécoise? Et les enfants de la télé, eux, ils savent très bien que ça a marqué les esprits. C'est une émission qui, même après 16 saisons, ben, sont capables d'avoir des très bonnes idées. C'est un bon show de télé avec ben de la nostalgie au rendez-vous avec André Robitaille et Mélanie Ménard qui seront de retour dès l'automne prochain sur ICI Télé avec une 17e saison. Et il y a déjà un épisode spécial qui sera consacré à Ouattatata. On sait pas exactement qui va être encore invité, mais on peut penser peut-être à Sarah Dufour qui a déjà joué dans Ouattatata. Et il y a aussi peut-être Charles Lafortune qui pourrait être du rendez-vous. Et Marie-Lise Bourque, Véronique Bannon et plusieurs autres. Ce sera à surveiller à l'automne. On surveille aussi Everybody Talks. C'est Neon Trees qui s'en vient à haut.
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Le groupe canadien Bedouin Soundclash s'en vient avec When the Night Fills My Song. Et juste avant, une chanson qui a coûté 50$ à faire et c'est devenu numéro 1 au Billboard. Ça a coûté 30$ pour le beat et 20$ pour aller l'enregistrer en studio. C'est Old Town Road, Lil Nas X, ça.

0: Une nouvelle qui a fait pas mal jaser dans le domaine de l'automobile. Une Ferrari 100% électrique à 5 places. On l'appelle Luce, ce qui veut dire lumière en italien. On la vend à 883 000 $ canadiens. Est-ce que vous seriez intéressé à avoir ce genre de véhicule? La Ferrari est souvent reconnue pour sa performance et ce sera le cas aussi avec cette voiture électrique. On parle de 0 à 100 en 2,5 secondes avec une vitesse maximale à plus de 310 km/h. Bien intéressant de voir ce modèle qui est quand même controversé. Là, c'est pas tous les puristes qui se dirigeraient vers ça, mais ça a fait pas mal jaser. Je sais pas qu'est-ce que t'en penses. Mais ce qui est sûr, c'est que la prochaine chanson, c'est une tune de Road Trip. High Road, Coedzel s'en vient.
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Il y a des chansons qui nous marquent avec un moment précis. Bien souvent, c'est associé à un événement, à un voyage. Et c'est le cas pour moi, pour la prochaine chanson. Évidemment que comme passionné de musique, il y a bien des chansons qui m'ont marqué dans ma vie. Et il y a celle-là, je l'avais jamais entendue de cette façon-là. Je l'avais entendue des centaines de fois, mais de l'entendre dans un bar, le Golden Gopher à Los Angeles, un bar mythique du centre-ville de LA. Ça donnait vraiment une touche là, très branchée. Puis j'avais toujours rêvé d'aller en Californie. J'avais toujours voulu visiter Los Angeles. Et là, j'ai vraiment réalisé qu'est-ce qui se passait, où j'étais. Un bar vieux d'au-dessus de 100 ans avec cette toune-là qui jouait le volume dans le tapis. C'est Kids de MGMT sur le maire de la musique à haut.

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1: Amir sur le maire de la musique à Haut, on a un band qui a remporté le prix du groupe Rock Alternatif 2026 au American Music Awards. Ils sont aussi tête d'affiche cet été du côté de Oshiaga. 21 Pilots s'en vient avec Stressed Out. Et on aura aussi du R.E.M. Ça s'en vient à Haut.

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On va faire une petite balade à Toronto avec Jean Leloup dans les prochaines minutes. Le temps d'écouter un band que j'espère voir cet été à Montréal pendant le Vans Warped Tour. C'est Jimmy Eat World, The Middle, sur le meilleur de la musique à haut.

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0: GNC, Cake by the Ocean, ça s'en vient sur le meilleur de la musique. Oh, on aura aussi la chanson qui a fait connaître Eminem au grand public. Et ça tombe bien, c'est très pratique, la chanson qui fait connaître. Ça s'appelle My Name Is, ça s'en vient dans les prochaines minutes. Et une tour de circonstance avec les 12 coups de midi qui s'en viennent. Mais 12 to 12 de Somber s'en vient.
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Pink et So What s'en vient sur le meilleur de la musique à haut. On a aussi du bon Green Day avec One Night Bastard. Et on commence cet élan musical avec Dermot Kennedy, Power Over Me à haut.

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1: À venir sur le meilleur de la musique, on a Damien O'David, rocker italien qu'on a connu avec le groupe Maneskin, qui est maintenant en carrière solo. On va l'avoir avec Born With a Broken Heart. Et juste avant, ce sera In The End de Linkin Park. Manque pas ça!
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Mumford & Sons et Ozure s'en viennent pour Robert Bandman. Le temps d'avoir une des têtes d'affiche du Festival d'été de Québec pour 2026. Ça approche à grands pas. C'est The Lumineers et OA à O.

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0: Le groupe Yellow Card est de retour après 9 ans d'absence et c'est tout un retour. Ils viennent d'annoncer une tournée conjointe avec Good Charlotte en Europe pour l'automne. Good Charlotte qui, eux, vont partir en tournée pendant la fin du printemps et pendant l'été avec Avenged Sevenfold. La tournée avec Avenged Sevenfold qui va s'arrêter au Centre Bell le 8 août prochain. Et Yellow Card s'est fait vraiment un retour en force avec un dernier album qui a été produit en entièreté par Travis Barker. Il fait le drum en plus sur l'album. Donc, il fait aussi le drum sur Bedroom Poster, Yellow Card. Et Good Charlotte, ça s'en vient sur le meilleur de la musique à haut.
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avec l'été qui s'en vient, on sera plus obligé de penser à prendre un verre à LA pour être sur une terrasse. On a dans les prochaines minutes Zombie Youngblood qui s'en vient et H-Pipe Weezer en haut.

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1: C'est quoi tes projets pour en fin de semaine? Je suis curieux de savoir ça. Il y a bien du monde qui profite amplement de ce dernier week-end du mois de mai. Il y a bien du monde qui se déplace aussi du côté du parc Jean-Drapeau pour le show de Lou Combs. On vous salue si c'est le cas. Et on a dans les prochaines minutes la grosse musique Imagine Dragon. Wake up, ça s'en vient. Et on aura aussi l'Écossais Tom Walker, Leave a Light On. C'est là dans deux petites secondes.

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On a une chanson qui fête son 20e anniversaire de 2006. Gnarls Barkley, Crazy, s'en vient. Le temps de faire augmenter un peu la température au thermomètre. C'est Reality. C'est Lost Frequencies sur le meilleur de la musique à haut. Bon samedi!

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0: L'année 2006, là, il y a 20 ans, c'est une grosse année de musique et on a une chanson qui fête son 20e anniversaire de l'album Stadium Arcadium. Danny California des Red Hot Chili Peppers s'en vient. Il y aura aussi une chanson qui va nous faire penser, faire croire qu'on est dans un sitcom des années 90. Rembrandt et I'll Be There For You. Et c'est le temps de sortir les bottes de cowboy avec Two Pair, Kane Brown, ça s'en vient.
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1: Le groupe Smash Mouth s'en vient dans les prochaines minutes. On a aussi Amen General et Chef Boozy en réserve. On va écouter un band qui a fait son grand retour en 2026 avec un nouvel album qui est sorti il y a deux semaines, Sandbox, qui a des très bonnes critiques. Et ce que je trouve vraiment cool, c'est que The All American Rejects fait aussi des spectacles de cours arrière, souvent dans les universités américaines, mais je pense que c'est possible. Tu peux les contacter, puis si jamais t'as les moyens, ben tu peux te les réserver pour ton party privé. C'est quand même très, très cool. Gives You Hell s'en vient en haut.
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0: On l'a vu cette semaine un peu partout avec son chandail du Canadien, le chanteur d'Ottawa Talk, qui nous a dévoilé qu'il allait sortir une nouvelle chanson en français à la fin de l'été. On a bien hâte d'entendre ça. Lui qui est habitué de chanter en français, on l'avait connu avec son interprétation de la Ziguezon au Festival d'été de Québec en 2022. Oui, oui, Talk, qui chante de la bottine souriante, c'est le même qu'on l'a connu. Et là, on le voit, il aime le Québec l'adore. Et il y a une nouvelle chanson en anglais pour l'instant, qui s'appelle Time Machine, est vraiment bonne. Ça sonne années 90, ça vaut la peine de rester à l'écoute. Si vous l'avez pas encore entendu, ça s'en vient dans les prochaines minutes. Et on a aussi également en musique un autre band, notre artiste qui est habitué de passer du français à l'anglais, c'est Simple Plan qui s'en vient.
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First en lien avec son dernier hit Home Record dans les prochaines minutes. Le temps d'écouter cette chanson des Black Keys qui a été un hit instantané dans les arénas, dans les stades. C'est Hollin' for You sur le meilleur de la musique à haut. 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

Le nouvel album de Sublime sort le 12 juin prochain. Ça approche vraiment beaucoup. Moi qui ai vraiment hâte. Premier album en 30 ans pour le groupe Sublime qu'on écoute avec Santeria.

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1: Downstairs de Matt Mason s'en vient en ce samedi. On va se mettre dans une ambiance californienne aussi dans les prochaines minutes avec Weezer Beverly Hills. Ça s'en vient.

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Gone, gone, gone de David Guetta, Thursday Night, Teddy Swims, ça s'en vient dans les prochaines minutes à haut. Et on a aussi du Sarah Dufour et juste avant Marcy Playground, Sex and Candy.

C'est tout pour moi, mais restez là parce que le Party Host s'en vient dans les prochaines minutes. Mon nom est Chuck. On se retrouve demain 10h pour le meilleur de la musique édition week-end. On se quitte avec Green Day et Boulevard of Broken Dreams. Goodbye.

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trouve tellement que c'est une chanson parfaite pour partir le week-end. C'est sorti en 1982. Ça a été un énorme succès. Ah oui. Et ça le dit. Working for the weekend. Lover Boys, c'est ce qu'on s'offre. Je vous souhaite un excellent samedi à Oh.

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1: Est-ce que la cour est prête à accueillir l'été? Je demande ça. La piscine est prête, le gazon est frais coupé, le barbecue est installé, la terrasse, les chaises de patio, puis tout ça. Pour le mois de juin qui s'en vient lundi, on est rendu là. Les gens sont heureux, les gens sont de bonne humeur, les gens sortent, les gens profitent des terrasses, les gens vont boire un coup. Les gens mangent bien, les gens profitent de la bonne musique. Manskin dans les prochaines et au retour des Offspring. Why don't you get a job?
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2: Et on reprend ça pour une autre heure ensemble. Bienvenue à ceux et celles qui se joignent à nous dans le Party Rock. Édition du 30 mai. Olivier Poitras avec vous jusqu'à 19h. Un gros merci d'être branché sur nos ondes. Les meilleurs classiques des années 80, 90, 2000 jusqu'à aujourd'hui. Dans les prochaines minutes d'ailleurs, Yellow Card, Good Charlotte avec Bedroom Posters, ça s'en vient. Panic at the Disco également avec High Hopes. Smash Mouth, All Star, ça nous remet en 1999. Voici U2 avec Elevation. Bon samedi à haut!

Recherché dans les années 70 avec un groupe mythique, Gene Simmons en tête, et l'un de leurs plus gros classiques, I Was Made for Loving You, c'est Kiss. Bon samedi à O.

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1: Les années 90 sont en pleine résurrection. Je regarde un peu les sitcoms qu'on en fait. Il y a également les playlists années 90 sur les plateformes de streaming qui sont de plus en plus populaires. Les jeunes qui recherchent ça, les jeunes qui s'achètent des CD, des lecteurs CD, imaginez-vous. On est rendu là, on est rendu vintage. La génération 90 est rendue vintage. Voilà, c'est dit. Franz Ferdinand au retour.

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1: Et vous êtes branchés dans le Party Rock jusqu'à 19h. Olivier Poitras qui vous accompagne avec le meilleur de la musique. Cake s'en vient dans les prochaines avec I Will Survive. Pour l'instant, Corner Shop et Norman Cook. Brimful of Asha. Bon samedi.

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Et on poursuit ça avec Souvenir de 1977, la formation Ram Jam et son plus gros hit. C'est Black Betty qu'on s'offre. Je vous souhaite un excellent samedi.

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1: On est temps de saluer les gens qui sont branchés sur nos ondes. Salutations. Si vous êtes peut-être sur la route en déplacement pour vous rendre chez des amis, dans de la famille, si vous recevez à la maison ce soir, ou vous sortez tout simplement, peut-être que vous restez tranquille à la maison, qui sait. Salutations. Un gros merci d'être branché sur les ondes de haut. Peu importe où vous êtes. Dans les prochaines minutes, la musique d'Imagine Dragons, ça s'en vient. Et au retour, les ZZ Top avec Legs. Restez là.
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Les plus gros classiques, c'est ici que vous les avez. Olivier Poitras qui vous accompagne jusqu'à 19h. D'ailleurs, dans les prochaines, Blink-182, ça s'en vient avec All the Small Things. Et pour l'instant, c'est Creed avec My Sacrifice. Un bon samedi chez nous.

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On est samedi soir, le 30 mai 2026. Merci d'être branché au meilleur de la musique dans la Nodière sur O103.5. Je m'appelle Mathieu Guimond. C'est un plaisir de passer la soirée en votre compagnie. Hey, le moins qu'on puisse dire, c'est qu'il y a vraiment beaucoup d'activités qui vous sont proposées au cours des prochains jours dans la région. On vous tient au courant de tout ça, entre autres ce soir. Tiens, à mettre à votre agenda demain. Paz Leonora Parra, qui est une soprano chilienne établie à Montréal. Elle présente demain 16h à la Maison de la musique René Charrette de Joliette. Un hommage lyrique à Gabriella Mistral avec le pianiste québécois Pierre McLean et l'actrice Jessica Biner. Le programme est consacré au compositeur chilien et argentin avec la lecture du poème de l'enfant de Mistral en français. C'est une activité qui vous est présentée gratuitement. C'est entrée libre, donc réservation qui est recommandée pour vous garantir une place. Donc demain à la Maison de la musique, René Charrette de Joliette pour un beau moment tout en musique à passer. Invitation au 103.5. C'est

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Je veux prendre le temps de saluer ceux et celles qui vont se coucher de bonne heure ce soir et qui vont peut-être même avoir un petit peu de difficulté à dormir. Ouais, on le sait, hein, quand on est à la veille de quelque chose d'important, une compétition importante, un défi important qu'on veut relever, ça se peut que le sommeil soit un petit peu plus agité. Je pense entre autres à ceux et celles qui vont participer demain au triathlon de Joliette. C'est demain 31 mai que ça se passe. Et puis il va y avoir des athlètes de tous les âges qui vont pouvoir se mesurer à ce qu'on a à leur proposer comme défi. Un triathlon quand même, hein. C'est de la natation, du vélo, de la course à pied. Et il y a vraiment des gens de tous les âges. Il y a des catégories d'âge qui sont aussi vastes que de 4 à 99 ans qui seront représentés. Il y a des enfants qui vont participer, des adolescents, des athlètes chevronnés également. Il y en a qui vont faire ça en solo. Il y en a qui vont faire ça en équipe aussi. Je vous lève mon chapeau pour cette grosse journée qui vous attend demain. On vous invite bien évidemment à aller encourager les nombreux athlètes. Triathlon de Joliette demain, invitation au 103.5.

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